0: de Jean Constantin sur la musique de Norbert Landsberg qui me fait tourner.
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voudrais vous présenter les hommes qui chantent avec moi, qui m'accompagnent dans ma vie de femme, qui chantent. Dans ma vie de femme qui chante, qui vient vers vous et qui repart quelquefois, mais qui revient toujours. Je vous présente à la direction musicale et au CP électrique Gérard Daguerre. Merci.

présente à la basse Michel Gaudry. Je vous présente mon enfant tout dernier, superbe, au synthétiseur Jean-Louis Henquin. Merci. Je remercie avec beaucoup de respect toute l'équipe du Châtelet pour le travail fantastique qu'ils ont fait pour nous, pour ce spectacle. Je remercie ma mienne équipe d'amour, personnelle à moi, qui aussi a fait un travail fantastique. J'ai un peu fatigué, j'ai pas envie de les nommer, mais ils seront pas fâchés, parce que des fois ils viennent faire des revendications dans la loge. Tu ne nous as pas nommés, et moi, et ce soir tu n'as rien dit, mais ça fait rien, on sait bien. Parce que j'ai plus la force pour vous nommer ce soir, mais vous savez bien qui vous êtes après tout, enfin.